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1: Bonjour à tous. Plusieurs centaines de personnes mobilisées hier devant le ministère de la Justice à Paris et les tribunaux partout en France. Elles ont manifesté pour soutenir la proposition de loi intégrale contre les violences sexuelles présentée ce lundi en commission. Un texte comprenant 69 articles qui s'inspire des 140 propositions formulées par une coalition d'associations féministes et de défense des droits des enfants dès 2024. Les pompiers sont en colère. Après avoir été en première ligne cet été sur le front des incendies, ils sont appelés à faire grève aujourd'hui. Et les syndicats se mobilisent alors que le gouvernement présente aujourd'hui son projet de loi sur la sécurité civile. Ils dénoncent le manque de moyens et d'effectifs. Le préavis de grève est déposé jusqu'au 20 octobre et une grande manifestation nationale est annoncée pour le 29 septembre. Cette polémique après la visite d'une délégation hindoue à la Tour Eiffel. Les salariés du monument parisien se sont mis en grève hier. Ils ont dénoncé l'éviction d'employés femmes lors de cette visite d'un dignitaire hindou organisée ce week-end. Une demande formulée par les représentants de la délégation auprès de la société d'exploitation de la Tour Eiffel. La société reconnaît que ces conditions n'auraient pas dû être acceptées et présente ses excuses. Matignon saisit la justice après une fuite sur le projet de budget 2027 de la sécurité sociale en cause des divulgations dans la presse autour de travaux sur une possible imposition de l'épargne salariale. Selon le journal Les Échos, le gouvernement envisageait de soumettre à cotisation notamment une partie des primes d'intéressement des employeurs au plan d'épargne. Une nouvelle attaque russe sur l'Ukraine. De fortes explosions ont été entendues cette nuit dans la capitale. Cette attaque russe est la première depuis trois nuits après l'expiration d'une trêve réciproque annoncée par Moscou et Kiev, le temps d'une visite des émissaires américains. Et puis on termine avec un mot de tennis. Il s'est battu jusqu'au bout, mais c'est terminé pour Arthur Géard. Le Français a été sorti en huitième de finale de l'US Open, battu par le Néerlandais Botic van de Zandschulp après un combat de plus de 5 heures. Excellent début de journée.

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1: Aujourd'hui mardi, un front froid va traverser le territoire. Il nous apportera beaucoup de nuages et quelques gouttes dans la journée. En soirée, les pluies seront plus prononcées et quelques coups de tonnerre seront possibles. A noter, un vent de secteur ouest-nord-ouest qui soufflera toute la journée avec des rafales jusqu'à 55 km/h. Dans le détail des températures, ce matin au lever du jour, nous avions 16 degrés à Gaillan, 17 à Saint-Estèphe, 18 à Castelnau et 20 degrés à Soulac. Cet après-midi, nous attendons 22 à 25 degrés de l'océan vers l'estuaire. Ce soir, le soleil se couchera à 20h30 et se lèvera demain à 7h34. Sur le littoral, vous retrouverez la prochaine marée haute à 15h30 pour un coefficient de 68 et la marée basse à 8h59 et 21h35. Pour les prochains jours, le soleil sera de nouveau au rendez-vous dès demain. Cependant, les températures vont retrouver des valeurs de saison avec des nuits bien fraîches et quelques nappes de brouillard. Nous aurons l'occasion d'en reparler.
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1: J'ai sélectionné cette offre pour vous. À Margaux, un restaurant recrute un sommelier. Vous aurez pour mission la présentation de la carte des vins, le conseil aux clients et la prise de commande. Vous préparerez le vin, choisirez la verrerie adaptée et servirez le client. Vous aurez également pour mission l'organisation de la cave selon les caractéristiques des bouteilles. Le restaurant met à votre disposition un cadre agréable et une pointeuse pour la transparence du temps de travail. Ce poste est en contrat saisonnier d'un mois à temps plein. 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
1: Et en ce mardi 8 septembre, bonne fête aux Adriens, les Béliers, vous aurez de bonnes opportunités à saisir dans le domaine professionnel et financier. Taureau, dans le secteur professionnel, la communication est à l'ordre du jour. Gémeaux, l'harmonie avec votre partenaire est parfaite en ce moment. Les cancers, le climat astral vous poussera à sortir de votre bulle. Lion, vous jouissez enfin de la liberté d'action que vous espériez et vous pourrez mener votre barque comme vous l'entendez. Les vierges, si vous ne cherchez pas à tout prix à maîtriser la situation, vous pourrez savourer des moments intenses. Les balances, ayez confiance en vous. Scorpion, acceptez les conditions imposées par vos proches. Les sagittaires, ne vous laissez rien imposer par vos collègues. Les capricornes, vous ferez des efforts pour plaire. Verseau, financièrement, faites attention à ne pas trop déborder de votre budget. Enfin les poissons, laissez-vous aller, vous ne le regretterez pas. Bonne journée et à demain.
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1: Voici ma sélection télé pour ce mardi 8 septembre avec ce soir sur TF1 Koh-Lanta All Stars, présenté par Denis Brognard. Sur France 2, Il était une voix, Céline Dion, documentaire raconté par Nagui. Sur France 3, La Stagiaire, série inédite avec Michel Bernier. Sur M6, la série 9-1-1, série américaine, plusieurs épisodes à la suite à partir de 21h10. Sur W9, Minute par Minute, magazine présenté par Stéphanie Renouvin, retour sur le 11 septembre 2001, le jour où l'Amérique a été attaquée. Sur TMC, Madame Foresti, le spectacle de Florence Foresti. Vous retrouverez ce soir sur ces stars Vol 93, film. Sur Novo 19, 11 septembre, téléfilm avec Whoopi Goldberg notamment et Charlie Sheen. Enfin sur TF1, série film, Camping Paradis avec Laurent Ournac et plusieurs épisodes à la suite. Bon zapping!
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2: Et ce mardi 8 septembre, le tiers écarté Quintet Plus aura lieu à 13h55 sur l'hippodrome d'Auteuil. Une épreuve de haie, 3600 mètres à parcourir pour les 16 partants du prix Jean Bart. Les 5 chevaux à noter pour la base, le 10 Joyeuse Rock, l'As Amandio, le 2 Hasta la Pasta, le 5 Rock'n'Roll, le 13 Robin Hill. On complète cette combinaison avec le 4 Grey Fighter, le 16 Lorelei des Places et le 8 Webcam. Notez le 10, l'As, le 2, le 5, le 13, le 4, le 16 et le 8. Le jeu simple avec le 10 gagnant. Là, c'est le 2 en placé. 10, As, 2, 5, 13, 4, 16 et 8. Bonne chance et à demain.
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1: Bonjour à tous. Après avoir été en première ligne tout l'été sur le front des incendies, les pompiers sont appelés à faire grève à partir d'aujourd'hui pour dénoncer les manques de moyens financiers et d'effectifs. Les syndicats se mobilisent alors que le gouvernement présente son projet de loi sur la sécurité civile. Le préavis de grève est déposé jusqu'au 20 octobre. Une grande journée de manifestation nationale est aussi annoncée pour le 29 septembre. Et les agents de la fonction publique hospitalière sont aussi en colère. Ils organisent aujourd'hui des actions symboliques partout en France. Une mobilisation pour dénoncer les conditions de travail, notamment pendant la canicule, ou encore les mutuelles qui ne sont pas prises en charge par l'employeur. L'intersyndicale prévoit des rassemblements à Bourges, Strasbourg, Toulouse, Clermont-Ferrand ou encore à La Réunion. Les réactions se multiplient après cette polémique autour de la Tour Eiffel. Les salariés du monument parisien se sont mis en grève hier. Ils ont dénoncé l'éviction d'employés femmes lors de cette visite d'un dignitaire hindou organisée ce week-end. En France, on ne demande pas aux femmes de s'effacer. C'est notamment indigné sur X la ministre chargée de l'égalité entre les femmes et les hommes, Aurore Berger. Une nouvelle formation pour les animateurs du périscolaire. Elle a été inaugurée hier à Paris par le maire Emmanuel Grégoire. Ce programme de formation de 100 heures obligatoire s'appliquera aux 3000 animateurs titulaires et contractuels de la filière. Il s'agit d'une des réponses de la mairie au scandale qui touche le périscolaire dans la capitale. Loïc Le Priol plaide la légitime défense. Le principal accusé a été entendu hier après-midi dans le procès qui s'est ouvert autour de la mort de Cédric Aramburu. L'ancien militaire a reconnu être l'auteur du coup de feu mortel sur l'ancien rugbyman argentin le 19 mars 2022 à Paris. 4 personnes, dont 2 membres de l'ultra-droite, seront jugées pendant 3 semaines. Et puis en tennis, le dernier Français encore en lice à l'US Open a été sorti en 8e de finale. Arthur Géa a fini par s'incliner en 5-7 face au Néerlandais Botic Van Des Antschloop. Excellent début de journée à tous.

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1: Aujourd'hui mardi, un front froid va traverser le territoire. Il nous apportera beaucoup de nuages et quelques gouttes dans la journée. En soirée, les pluies seront plus prononcées et quelques coups de tonnerre seront possibles. À noter, un vent de secteur ouest-nord-ouest qui soufflera toute la journée avec des rafales jusqu'à 55 km/h. Dans le détail des températures, ce matin au lever du jour, nous avions 16 degrés à Gaillan, 17 à Saint-Estèphe, 18 à Castelnau et 20 degrés à Soulac. Cet après-midi, nous attendons 22 à 25 degrés de l'océan vers l'estuaire. Ce soir, le soleil se couchera à 20h30 et se lèvera demain à 7h34. Sur le littoral, vous retrouverez la prochaine marée haute à 15h30 pour un coefficient de 68 et la marée basse à 8h59 et 21h35. Pour les prochains jours, le soleil sera de nouveau au rendez-vous dès demain. Cependant, les températures vont retrouver des valeurs de saison avec des nuits bien fraîches et quelques nappes de brouillard. Nous aurons l'occasion d'en reparler.
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1: Si vous êtes manuel et que vous cherchez un emploi, écoutez ça. À Carcan, une entreprise de construction recrute un ouvrier polyvalent du bâtiment. Vous aiderez sur les chantiers avec diverses tâches comme la petite maçonnerie, le bois, l'aménagement extérieur, le placo et autres. Vous ferez également de la manutention. Aucune expérience n'est requise. Vous êtes sérieux et soigné dans votre travail avec le permis B. Ce poste s'adapte à vos disponibilités. CDI, CDD ou même temps partiel. Pour en savoir davantage et postuler, rendez-vous sur AkiFM.fr, rubrique emploi.
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1: Et en ce mardi 8 septembre, bonne fête aux Adriens, les Béliers, vous aurez de bonnes opportunités à saisir dans le domaine professionnel et financier. Taureau, dans le secteur professionnel, la communication est à l'ordre du jour. Gémeaux, l'harmonie avec votre partenaire est parfaite en ce moment. Les cancers, le climat astral vous poussera à sortir de votre bulle. Lion, vous jouissez enfin de la liberté d'action que vous espériez et vous pourrez mener votre barque comme vous l'entendez. Les vierges, si vous ne cherchez pas à tout prix à maîtriser la situation, vous pourrez savourer des moments intenses. Les balances, ayez confiance en vous. Scorpion, acceptez les conditions imposées par vos proches. Les sagittaires, ne vous laissez rien imposer par vos collègues. Les capricornes, vous ferez des efforts pour plaire. Verseau, financièrement, faites attention à ne pas trop déborder de votre budget. Enfin les poissons, laissez-vous aller, vous ne le regretterez pas. Bonne journée et à demain.
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1: Voici ma sélection télé pour ce mardi 8 septembre avec ce soir sur TF1 Koh-Lanta All Stars, présenté par Denis Brognard. Sur France 2, Il était une voix, Céline Dion, documentaire raconté par Nagui. Sur France 3, La Stagiaire, série inédite avec Michel Bernier. Sur M6, la série 9-1-1, série américaine, plusieurs épisodes à la suite à partir de 21h10. Sur W9, Minute par Minute, magazine présenté par Stéphanie Renouvin, retour sur le 11 septembre 2001, le jour où l'Amérique a été attaquée. Sur TMC, Madame Foresti, le spectacle de Florence Foresti. Vous retrouverez ce soir sur ces stars Vol 93, film. Sur Novo 19, 11 septembre, téléfilm avec Whoopi Goldberg notamment et Charlie Sheen. Enfin sur TF1, série film, Camping Paradis avec Laurent Ournac et plusieurs épisodes à la suite. Bon zapping!
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1: Et ce mardi 8 septembre, le tiercé quartet Quintet Plus aura lieu à 13h55 sur l'hippodrome d'Auteuil. Une épreuve de haies, 3600 mètres à parcourir pour les 16 partants du prix Jean Barthe. Les 5 chevaux à noter pour la base, le 10 Joyeuse Rock, l'As Amandio, le 2 Hasta la Pasta, le 5 Rock'n'Roll, le 13 Robin Hill. On complète cette combinaison avec le 4 Grey Fighter, le 16 Lorelei des Places et le 8 Webcam. Notez le 10, l'As, le 2, le 5, le 13, le 4, le 16 et le 8. Le jeu simple avec le 10 gagnant. Là, c'est le 2 en placé. 10, As, 2, 5, 13, 4, 16 et 8. Bonne chance et à demain.
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1: Bonjour à tous. Le mouvement hindou présente ses excuses après cette polémique autour de la Tour Eiffel. Les salariés du célèbre monument parisien se sont mis en grève hier. Ils dénoncent les conditions d'organisation d'une visite d'une délégation hindoue. Une visite pendant laquelle les femmes ont été tout simplement écartées. Une demande formulée par les représentants de la délégation auprès de la société d'exploitation de la Tour Eiffel. L'exploitant de la Dame de Fer reconnaît que ces conditions n'auraient pas dû être acceptées. Les pompiers se mobilisent à partir d'aujourd'hui. Les syndicats appellent à la grève jusqu'au 20 octobre pour dénoncer un manque criant de moyens financiers et matériels. Un mouvement de protestation qui intervient après un été particulièrement difficile sur le front des incendies. Plusieurs centaines de personnes mobilisées hier devant le ministère de la Justice et les tribunaux partout en France. Elles ont manifesté pour soutenir la proposition de loi intégrale contre les violences sexuelles présentée ce lundi en commission. Emmanuel Macron compte désormais sur l'Europe. Le président appelle dans une lettre l'Union européenne à interdire les réseaux sociaux aux moins de 15 ans, après que le projet de loi français ait été retoqué par le Conseil constitutionnel. En parallèle, le chef de l'État a réaffirmé vouloir trouver une voie de passage cet automne pour un texte législatif révisé au niveau national. Le tabagisme passif aurait provoqué 1 600 000 décès dans le monde en 2023. C'est ce que révèle une étude publiée aujourd'hui dans le magazine The Lancet. Près de 3 milliards de personnes auraient également été exposées à la cigarette sans fumer, dont 767 millions de mineurs de 0 à 14 ans. Selon l'étude, il est urgent de renforcer les politiques de lutte anti-tabac, en particulier pour protéger les femmes et les enfants. Et puis le football, place ce soir à la Ligue des Champions, première rencontre de la première journée de la phase de Ligue. Un club français fait son entrée en lice, Lille qui reçoit le Betis Séville à 21h. Quant aux deux autres clubs français, le Paris Saint-Germain jouera demain à domicile contre le Slovan Bratislava et Lens jouera jeudi soir chez le Slavia Prague. Excellent début de matinée à tous.

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1: Aujourd'hui mardi, un front froid va traverser le territoire. Il nous apportera beaucoup de nuages et quelques gouttes dans la journée. En soirée, les pluies seront plus prononcées et quelques coups de tonnerre seront possibles. À noter, un vent de secteur ouest-nord-ouest qui soufflera toute la journée avec des rafales jusqu'à 55 km/h. Dans le détail des températures, ce matin au lever du jour, nous avions 16 degrés à Gaillan, 17 à Saint-Estèphe, 18 à Castelnau et 20 degrés à Soulac. Cet après-midi, nous attendons 22 à 25 degrés de l'océan vers l'estuaire. Ce soir, le soleil se couchera à 20h30 et se lèvera demain à 7h34. Sur le littoral, vous retrouverez la prochaine marée haute à 15h30 pour un coefficient de 68 et la marée basse à 8h59 et 21h35. Pour les prochains jours, le soleil sera de nouveau au rendez-vous dès demain. Cependant, les températures vont retrouver des valeurs de saison avec des nuits bien fraîches et quelques nappes de brouillard. Nous aurons l'occasion d'en reparler.
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1: Si vous êtes en création d'entreprise ou entrepreneur, écoutez ça. Le Salon des Entrepreneurs vous donne rendez-vous à Castelnau le vendredi 25 septembre de 9h à 12h30. Vous y retrouverez les institutions telles que la CCI, la CMA ou encore la Direction Générale des Finances Publiques. Des ateliers thématiques sont proposés sur la réussite des premiers mois ou la facturation électronique. Ce Salon de l'Entrepreneur, ce sera vendredi 25 septembre de 9h à 12h30 à la salle Moulin des Jalles à Castelnau. Plus d'infos sur akifm.fr, rubrique emploi.
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1: Et en ce mardi 8 septembre, bonne fête aux Adriens, les Béliers, vous aurez de bonnes opportunités à saisir dans le domaine professionnel et financier.
2: Taureau, dans le secteur professionnel, la communication est à l'ordre du jour.
3: Gémeaux, l'harmonie avec votre partenaire est parfaite en ce moment.
4: Les Cancers, le climat astral vous poussera à sortir de votre bulle.
5: Lion, vous jouissez enfin de la liberté d'action que vous espériez et vous pourrez mener votre barque comme vous l'entendez.
6: Les Vierges, si vous ne cherchez pas à tout prix à maîtriser la situation, vous pourrez savourer des moments intenses.
7: Les Balances, ayez confiance en vous.
8: Scorpion, acceptez les conditions imposées par vos proches.
9: Les Sagittaires, ne vous laissez rien imposer par vos collègues.
10: Les Capricornes, vous ferez des efforts pour plaire.
11: Verseau, financièrement, faites attention à ne pas trop déborder de votre budget.
12: Enfin, les Poissons, laissez-vous aller, vous ne le regretterez pas.
13: Bonne journée et à demain.
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1: Saint-Christoly, le dernier marché gourmand de la saison aura finalement lieu vendredi 11 septembre à partir de 18h30 au port de Saint-Christoly. 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
1: Voici ma sélection télé pour ce mardi 8 septembre avec ce soir sur TF1 Koh-Lanta All Stars, présenté par Denis Brognard. Sur France 2, Il était une voix, Céline Dion, documentaire raconté par Nagui. Sur France 3, La Stagiaire, série inédite avec Michel Bernier. Sur M6, la série 9-1-1, série américaine, plusieurs épisodes à la suite à partir de 21h10. Sur W9, Minute par Minute, magazine présenté par Stéphanie Renouvin, retour sur le 11 septembre 2001,

0: le jour où l'Amérique a été attaquée. Sur TMC, Madame Foresti, le spectacle de Florence Foresti. Vous retrouverez ce soir sur C Star Vol 93, film. Sur Novo 19, 11 septembre, téléfilm avec Whoopi Goldberg notamment et Charlie Sheen. Enfin sur TF1, série film, Camping Paradis avec Laurent Ournac et plusieurs épisodes à la suite. Bon zapping!
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1: Et ce mardi 8 septembre, le tiercé quarté Quintet Plus aura lieu à 13h55 sur l'hippodrome d'Auteuil. Une épreuve de haie, 3600 mètres à parcourir pour les 16 partants du prix Jean Barthe. Les 5 chevaux à noter pour la base, le 10 Joyeuse Rock, l'As Amandio, le 2 Hasta la Pasta, le 5 Rock'n'Roll, le 13 Robin Hill. On complète cette combinaison avec le 4 Grey Fighter, le 16 Lorelei des Places et le 8 Webcam. Notez le 10, l'As, le 2, le 5, le 13, le 4, le 16 et le 8. Le jeu simple avec le 10 gagnant. Là, c'est le 2 en placé. 10, As, 2, 5, 13, 4, 16 et 8. Bonne chance et à demain.
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1: Bonjour à tous. Les pompiers sont à bout. Ils sont appelés à faire grève à partir d'aujourd'hui pour dénoncer les manques de moyens financiers et d'effectifs. Un mouvement de protestation qui intervient après un été particulièrement difficile sur le front des incendies. Le préavis de grève est déposé jusqu'au 20 octobre. Une grande journée de manifestation nationale est annoncée pour le 29 septembre. La mobilisation également aujourd'hui des agents de la fonction publique hospitalière. Ils dénoncent les conditions de travail, notamment pendant la canicule, ou encore les mutuelles qui ne sont pas prises en charge par l'employeur. Des actions symboliques et des manifestations sont organisées un peu partout en France. La Tour Eiffel doit rouvrir ses portes ce matin. Les salariés du célèbre monument parisien se sont mis en grève hier. Ils dénoncent en effet les conditions d'organisation d'une visite d'une délégation hindoue. Une visite pendant laquelle les femmes ont été tout simplement écartées. L'exploitant reconnaît que ces conditions n'auraient pas dû être acceptées. Le mouvement hindou de son côté a présenté ses excuses. Matignon saisit la justice après une fuite sur le projet de budget 2027 de la Sécurité sociale en cause des divulgations dans la presse autour des travaux sur une possible imposition de l'épargne salariale. Selon le journal Les Échos, le gouvernement envisageait de soumettre à cotisation notamment une partie des primes d'intéressement des employeurs au plan d'épargne. Le musée Renoir à Cagnes-sur-Mer près de Nice, victime d'un cambriolage. Les faits se sont déroulés très tôt ce matin, selon plusieurs médias. 4 œuvres auraient été dérobées. Les images de vidéosurveillance montreraient 2 individus découpés des tableaux. Une bonne nouvelle pour la jeune start-up française spécialisée dans l'intelligence artificielle. Mistral est désormais valorisée à plus de 21 milliards d'euros. Elle vient en effet de lever 3 milliards d'euros auprès du géant sud-coréen Samsung afin de développer son infrastructure et ses travaux de recherche. Et puis le football, la Ligue des Champions commence ce soir. Première rencontre de la première journée de la phase de Ligue. Un club français fait son entrée en lice, Lille qui reçoit le Betis Séville à 21h. Excellente matinée à tous.

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1: Aujourd'hui mardi, un front froid va traverser le territoire. Il nous apportera beaucoup de nuages et quelques gouttes dans la journée. En soirée, les pluies seront plus prononcées et quelques coups de tonnerre seront possibles. À noter, un vent de secteur ouest-nord-ouest qui soufflera toute la journée avec des rafales jusqu'à 55 km/h. Dans le détail des températures, ce matin au lever du jour, nous avions 16 degrés à Gaillan, 17 à Saint-Estèphe, 18 à Castelnau et 20 degrés à Soulac. Cet après-midi, nous attendons 22 à 25 degrés de l'océan vers l'estuaire. Ce soir, le soleil se couchera à 20h30 et se lèvera demain à 7h34. Sur le littoral, vous retrouverez la prochaine marée haute à 15h30 pour un coefficient de 68 et la marée basse à 8h59 et 21h35. Pour les prochains jours, le soleil sera de nouveau au rendez-vous dès demain. Cependant, les températures vont retrouver des valeurs de saison avec des nuits bien fraîches et quelques nappes de brouillard. Nous aurons l'occasion d'en reparler.
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1: En reconversion ou en recherche de formation, ne manquez pas cet événement. 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
2: Et en ce mardi 8 septembre, bonne fête au Adrien. Les béliers, vous aurez de bonnes opportunités à saisir dans le domaine professionnel et financier. Taureau, dans le secteur professionnel, la communication est à l'ordre du jour. Gémeaux, l'harmonie avec votre partenaire est parfaite en ce moment. Et Cancer, le climat astral vous poussera à sortir de votre bulle. Lion, vous jouissez enfin de la liberté d'action que vous espériez et vous pourrez mener votre barque comme vous l'entendez. Les vierges, si vous ne cherchez pas à tout prix à maîtriser la situation, vous pourrez savourer des moments intenses. Les balances, ayez confiance en vous. Scorpion, acceptez les conditions imposées par vos proches. Les sagittaires, ne vous laissez rien imposer par vos collègues. Les capricornes, vous ferez des efforts pour plaire. Verseau, financièrement, faites attention à ne pas trop déborder de votre budget. Enfin, les poissons, laissez-vous aller. Vous ne le regretterez pas. Bonne journée et à demain.
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1: Voici ma sélection télé pour ce mardi 8 septembre avec ce soir sur TF1 Koh-Lanta All Stars, présenté par Denis Brognard. Sur France 2, Il était une voix, Céline Dion, documentaire raconté par Nagui. Sur France 3, La Stagiaire, série inédite avec Michel Bernier. Sur M6, la série 9-1-1, série américaine, plusieurs épisodes à la suite à partir de 21h10. Sur W9, Minute par Minute, magazine présenté par Stéphanie Renouvin, retour sur le 11 septembre 2001, le jour où l'Amérique a été attaquée. Sur TMC, Madame Foresti, le spectacle de Florence Foresti. Vous retrouverez ce soir sur ces stars Vol 93, film. Sur Novo 19, 11 septembre, téléfilm avec Whoopi Goldberg notamment et Charlie Sheen. Enfin sur TF1, série film, Camping Paradis avec Laurent Ournac et plusieurs épisodes à la suite. Bon zapping!
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1: Et ce mardi 8 septembre, le tiers écarté Quintet Plus aura lieu à 13h55 sur l'hippodrome d'Auteuil. Une épreuve de haie, 3600 mètres à parcourir pour les 16 partants du prix Jean Bart. Les 5 chevaux à noter pour la base, le 10 Joyeuse Rock, l'As Amandio, le 2 Hasta la Pasta, le 5 Rock'n'Roll, le 13 Robin Hill. On complète cette combinaison avec le 4 Grey Fighter, le 16 Lorelei des Places et le 8 Webcam. Notez le 10, l'As, le 2, le 5, le 13, le 4, le 16 et le 8. Le jeu simple avec le 10 gagnant. Là, c'est le 2 en placé. 10, As, 2, 5, 13, 4, 16 et 8. Bonne chance et à demain.
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1: Bonjour à tous. Le niveau des élèves français en chute libre. Le classement PISA qui mesure les résultats des jeunes de 15 ans au sein de l'OCDE a été publié aujourd'hui et le bilan n'est pas bon. Les moyennes de la France et de l'OCDE atteignent leur niveau le plus bas jamais enregistré en 20 ans. En compréhension de l'écrit notamment, la moyenne baisse de 18 points et décroche de plus de 40 points en 10 ans. Les pompiers mettent la pression sur le gouvernement. Après avoir été en première ligne cet été sur le front des incendies, ils sont appelés à faire grève aujourd'hui. Ils dénoncent le manque de moyens et d'effectifs. Le préavis de grève est déposé jusqu'au 20 octobre. Une grande journée de manifestation nationale est annoncée pour le 29 septembre. La Tour Eiffel vient de rouvrir ses portes. Le monument était inaccessible hier après un mouvement de grève des salariés. Ils dénoncent en effet les conditions d'organisation d'une visite d'une délégation hindoue. Une visite pendant laquelle les femmes ont été tout simplement écartées. L'exploitant reconnaît que ces conditions n'auraient pas dû être acceptées. Le mouvement hindou, de son côté, a présenté ses excuses. Un nouveau musée cambriolé en France. Plusieurs individus ont réussi à pénétrer très tôt ce matin au sein du musée Renoir à Cagnes-sur-Mer, près de Nice. Selon plusieurs médias, 4 œuvres au moins auraient été dérobées, dont une abandonnée a été retrouvée. Le préjudice lui est estimé à 9 millions d'euros. Les images de vidéosurveillance montreraient 2 individus découpant des tableaux. Une nouvelle attaque russe sur l'Ukraine. De fortes explosions ont été entendues cette nuit dans la capitale. Le bilan est d'au moins 2 morts et 7 blessés. Cette attaque russe est la première depuis 3 nuits après l'expiration d'une trêve réciproque annoncée par Moscou et Kiev le temps d'une visite des émissaires américains. Et puis on termine avec un mot de tennis. C'est le dernier Français encore en lice à l'US Open sort par la grande porte en 8e de finale. Arthur Géas s'est battu jusqu'au bout, mais il a fini par s'incliner en 5-7 face au Néerlandais Botic van de Zandschulp. Un match très disputé qui a duré plus de 5h13. Il n'y a désormais plus de Français en lice à l'US Open. Excellent début de journée à tous.

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1: Aujourd'hui mardi, un front froid va traverser le territoire. Il nous apportera beaucoup de nuages et quelques gouttes dans la journée. En soirée, les pluies seront plus prononcées et quelques coups de tonnerre seront possibles. À noter, un vent de secteur ouest-nord-ouest qui soufflera toute la journée avec des rafales jusqu'à 55 km/h. Dans le détail des températures, ce matin au lever du jour, nous avions 16 degrés à Gaillan, 17 à Saint-Estèphe, 18 à Castelnau et 20 degrés à Soulac. Cet après-midi, nous attendons 22 à 25 degrés de l'océan vers l'estuaire. Ce soir, le soleil se couchera à 20h30 et se lèvera demain à 7h34. Sur le littoral, vous retrouverez la prochaine marée haute à 15h30 pour un coefficient de 68 et la marée basse à 8h59 et 21h35. Pour les prochains jours, le soleil sera de nouveau au rendez-vous dès demain. Cependant, les températures vont retrouver des valeurs de saison avec des nuits bien fraîches et quelques nappes de brouillard. Nous aurons l'occasion d'en reparler.
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1: Si vous cherchez un poste pour terminer la saison, écoutez ça. À Talley, une guinguette cherche un serveur pour assurer le service en salle midi et soir. Vous serez en charge de l'accueil des clients, la prise de commande et le service, ainsi que les encaissements. Vous travaillerez 43 heures par semaine en septembre et 35 heures par semaine en octobre sur un poste en coupure. Le restaurant sera fermé du 20 au 29 septembre. Si vous avez au moins un an d'expérience, postulez. Retrouvez plus d'infos sur akifm.fr, rubrique Emploi.
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2: Bonjour à tous, 27e sur 91, la France perd une place par rapport à 2023 au dernier classement PISA, un classement publié tous les 3 ans et qui a pour objectif d'évaluer les connaissances en mathématiques, en lecture et en sciences des élèves âgés de 15 ans. Les spécialistes observent une baisse générale du niveau des élèves dans l'ensemble des pays et régions observées. La Chine et l'Asie en général occupent les premières places du podium. Les pompiers sont à bout, ils sont appelés à faire grève aujourd'hui pour dénoncer les manques de moyens financiers et d'effectifs. Un mouvement de protestation qui intervient après un été particulièrement difficile sur le front des incendies. Le préavis de grève est déposé jusqu'au 20 octobre. Une grande journée de manifestation nationale est annoncée pour le 29 septembre. Le déficit commercial se creuse encore. Il atteint 6 700 millions d'euros en juillet, soit une hausse de 900 millions. En cause, selon les services des douanes, la hausse des importations, notamment de produits de l'industrie automobile et de l'aéronautique et spatiale. Deuxième jour au procès de l'assassinat de Federico Martín Aramburu, ce rugbyman abattu en pleine rue dans le 6e arrondissement de Paris après une altercation en mars 2022. Et aujourd'hui, les personnalités des deux principaux prévenus doivent être abordées. Et hier, Loïc Le Prieul a réaffirmé avoir tiré sur l'ancien rugbyman pour se défendre. Le verdict sera rendu le 25 septembre prochain. Le musée Renoir à Cagnes-sur-Mer près de Nice cambriolé. Les faits se sont déroulés très tôt ce matin. Selon plusieurs médias, 4 œuvres auraient été dérobées, dont une abandonnée a été retrouvée. Le préjudice, lui, est estimé à 9 millions d'euros. Les images de vidéosurveillance montreraient 2 individus découpant les tableaux. C'est très compliqué ce matin en gare du Nord à Paris. En cause, un accident mortel de personnes entre la capitale et Arras. Le trafic est donc très perturbé. Certains trains affichent jusqu'à 4 heures de retard. D'autres ont été annulés. Et puis, il y a du football ce soir. Place à la Ligue des Champions. Première rencontre de la première journée de la phase de Ligue. Un club français fait son entrée en lice. Lille qui reçoit le Betis Séville. C'est à suivre à 21h. Excellente fin de matinée à tous.

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1: Aujourd'hui mardi, un front froid va traverser le territoire. Il nous apportera beaucoup de nuages et quelques gouttes dans la journée. En soirée, les pluies seront plus prononcées et quelques coups de tonnerre seront possibles. À noter, un vent de secteur ouest-nord-ouest qui soufflera toute la journée avec des rafales jusqu'à 55 km/h. Dans le détail des températures, ce matin au lever du jour, nous avions 16 degrés à Gaillan, 17 à Saint-Estèphe, 18 à Castelnau et 20 degrés à Soulac. Cet après-midi, nous attendons 22 à 25 degrés de l'océan vers l'estuaire. Ce soir, le soleil se couchera à 20h30 et se lèvera demain à 7h34. Sur le littoral, vous retrouverez la prochaine marée haute à 15h30 pour un coefficient de 68 et la marée basse à 8h59 et 21h35. Pour les prochains jours, le soleil sera de nouveau au rendez-vous dès demain. Cependant, les températures vont retrouver des valeurs de saison avec des nuits bien fraîches et quelques nappes de brouillard. Nous aurons l'occasion d'en reparler.
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1: J'ai sélectionné cette offre pour vous. À l'ESPAR, la MFR recrute un formateur anglais-français. Vous assurerez l'enseignement à des jeunes de niveau Bac Pro et Bac Plus 2 en commerce. Vous êtes titulaire d'une licence ou d'un master dans le domaine. Vous avez une bonne capacité d'innovation et d'adaptation et avez un attrait pour la pédagogie. Ce poste est en CDD de 10 mois à 35 heures annualisées. Un hébergement est possible. Si vous avez l'esprit d'équipe et une bonne capacité d'écoute, postulez. Les débutants sont acceptés. 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
1: Nous retrouvons nos invités Marie et Barbara de la clinique mutualiste du Médoc qui sont à l'origine d'un outil numérique pour tous les parents. Bonjour à toutes les deux.
2: Bonjour.
3: Bonjour.
1: Dans la première partie d'émission, on a parlé globalement de Bassist, de comment ce projet était né, de pourquoi, de comment est-ce qu'il était amené aussi à évoluer dans le futur. Mais si on revient sur le nom Bassist, qu'est-ce que ça veut dire ?
2: Eh bien, Bassist, ça veut dire Baby Assist, puisque c'est un outil qui vient assister les parents pour leur bébé de 0 à 6 ans.
1: Et du coup, si on rentre un peu plus en détail, là, on va dire dans le concret, quand on arrive sur la plateforme, déjà, il faut créer un compte.
2: Exactement. Déjà, quand on arrive sur la plateforme, il y a la possibilité donc de créer un compte. Avant même la possibilité de créer un compte, il faut savoir qu'il y a aussi un bouton qui vous renvoie automatiquement sur les services de secours, puisque parfois, lorsqu'il arrive une situation un petit peu complexe, on n'a pas le temps de se connecter, de créer des comptes, des choses comme ça. Vous appuyez et ça appelle automatiquement les services de secours. Sinon, vous créez un compte, vous faites votre première création de compte. En créant un compte, vous pouvez créer aussi des accès pour le coparent et pour les aidants que vous avez à votre disposition pour vous aider à prendre soin de vos enfants, comme par exemple les grands-parents, les assistantes maternelles, les crèches, à peu près tous les aidants qu'on peut imaginer des parents. Une fois que vous avez créé votre profil, on va dire votre profil famille, vous créez donc l'intérieur de votre famille avec vos différents enfants. En créant vos profils enfants, vous avez accès à toute une partie surveillance, plan de soins, outils administratifs autour de cet enfant. Là. Et pour tout ce qui est outils famille, vous avez une partie éducation thérapeutique où là on explique tous les soins courants de l'enfant malade, typiquement comment réaliser un lavage de nez, comment prendre correctement la température de son enfant. Vous retrouvez une partie qui vous explique les maladies courantes de l'enfant, c'est quoi réellement une gastro-entérite, à quel moment je dois m'inquiéter, à quel moment je dois me rendre sur un service d'urgence ou non et qui je dois consulter. Vous retrouvez également dans cette partie enfant, une partie « Je dis quoi au docteur ?» C'est un bouton raccourci qui est à destination principalement des aidants. Quand vous appuyez dessus, en fait, ça vous permet d'avoir le résumé de cet enfant. C'est-à-dire que vous récupérez les allergies, le dernier poids, les antécédents et les traitements habituels. C'est en gros ce qui va intéresser les services médicaux ou le médecin généraliste quand la personne qui amène l'enfant ne connaît pas exactement le poids de l'enfant ou s'il a eu des allergies.
3: L'avantage aussi de cette fiche, c'est oui, destinée aux aidants, mais c'est aussi même pour les parents, parce que des fois, on est pris dans un tourbillon quand l'enfant est malade, et en fait, on note plein de choses sur des bouts de papier, et l'avantage en fait de cette fiche, c'est que du coup, ça résume un petit peu la situation. Du coup, quand on se présente, soit auprès de son médecin, ou auprès des services d'urgence, ça permet d'avoir une synthèse de tout ça de manière très précise. Donc c'est vraiment pour aider les parents ou les aidants en fait à mieux transmettre les informations importantes au moment où l'enfant va pas très bien.
1: Oui, parce que du coup, quand on crée l'enfant, on a vraiment beaucoup d'informations qu'on peut rentrer et qui permettent à tout un chacun de les retrouver facilement. Tous ceux qui ont un accès, comme ça, ils peuvent retrouver facilement les infos sans avoir à rechercher les antécédents, tous les petits détails auxquels on va pas forcément penser quand on va se retrouver face aux professionnels de santé.
2: Exactement. Typiquement, l'enfant est en vacances chez les grands-parents, il se fait mal, papy, mamie l'amènent aux urgences, ils n'ont pas d'autorisation parentale de soins parce qu'on n'a pas pensé à la faire avant de partir. Eh bien, avec Bassist, vous pouvez y accéder facilement via l'outil numérique qui propose aux parents de remplir cette autorisation parentale de soins pour que les grands-parents qui ont accès aussi à la plateforme puissent la récupérer et faire soigner l'enfant sans difficulté administrative à l'accueil des services d'urgence.
1: Eh bien, merci beaucoup à toutes les deux. On se retrouvera demain pour continuer de parler de cet outil numérique Bassist.
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1: Bonjour à toutes et tous. Il avait été annoncé après les incendies historiques de cet été, le gouvernement présente son projet de loi de modernisation de la sécurité civile au syndicat de sapeurs-pompiers en cette fin de matinée. L'intersyndicale qui lance aujourd'hui un mouvement de grève de 6 semaines, appelant à être à la hauteur des enjeux. Les syndicats réclament plus de moyens humains et financiers. Une grande manifestation est prévue à Paris à la fin du mois. À Paris encore, la réouverture de la Tour Eiffel ce matin après une journée de grève. Les salariés ont dénoncé les consignes passées samedi dernier lors d'une visite d'un groupe religieux hindou. Les femmes employées du monument avaient été écartées et remplacées selon la CGT, ce qui provoque depuis une vive polémique. L'exploitant reconnaît que ces conditions n'auraient pas dû être acceptées. Un casse estimé à 9 millions d'euros dans les Alpes-Maritimes. Le musée Renoir à Cagnes-sur-Mer a été cambriolé tôt ce matin. 4 tableaux, des portraits du peintre impressionniste ont été découpés et emportés par 2 individus. Mais 2 de ces œuvres ont été retrouvées, abandonnées dans leur fuite, selon le maire Brian Masson, qui salue la réactivité des forces de l'ordre. Le décrochage est spectaculaire en France, comme dans tous les pays de l'OCDE. Le niveau des élèves de 15 ans baisse nettement, selon le rapport PISA publié aujourd'hui, rapport qui évalue les connaissances en français et en maths. La France perd une place et est désormais au 27e rang des 91 pays évalués. Une rencontre Trump-Zelensky, c'est ce que propose le président ukrainien pour évoquer la défense antimissile avec le président américain. Alors que Kiev est visé par une nouvelle attaque aérienne la nuit dernière, des frappes russes qui ont fait au moins 2 morts et 7 blessés. Enfin, c'est reparti pour une nouvelle saison de Ligue des Champions avec les premiers matchs de la phase de Ligue ce soir. Premier club français en lice, Lille qui reçoit le Betis Séville. À 21h, on suivra aussi le Real de Kylian Mbappé face à l'Inter Milan avant de retrouver le champion en titre, le PSG, demain qui recevra Bratislava. C'est la fin de ce flash. Bonne journée.
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1: Aujourd'hui mardi, un front froid va traverser le territoire. Il nous apportera beaucoup de nuages et quelques gouttes dans la journée. En soirée, les pluies seront plus prononcées et quelques coups de tonnerre seront possibles. A noter, un vent de secteur ouest-nord-ouest qui soufflera toute la journée avec des rafales jusqu'à 55 km/h. Dans le détail des températures, ce matin au lever du jour, nous avions 16 degrés à Gaillan, 17 à Saint-Estèphe, 18 à Castelnau et 20 degrés à Soulac. Cet après-midi, nous attendons 22 à 25 degrés de l'océan vers l'estuaire. Ce soir, le soleil se couchera à 20h30 et se lèvera demain à 7h34. Sur le littoral, vous retrouverez la prochaine marée haute à 15h30 pour un coefficient de 68 et la marée basse à 8h59 et 21h35. Pour les prochains jours, le soleil sera de nouveau au rendez-vous dès demain. Cependant, les températures vont retrouver des valeurs de saison avec des nuits bien fraîches et quelques nappes de brouillard. Nous aurons l'occasion d'en reparler.
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1: Si vous cherchez un CDI, cette offre peut vous intéresser. À Carcan, la PAM recrute un ou une aide à domicile ou auxiliaire de vie. Vous réaliserez et aiderez à l'accomplissement des actes ordinaires et essentiels de la vie quotidienne auprès de la personne âgée ou dépendante. Vous travaillerez 130 heures par mois avec un week-end par mois et un à deux soirs par semaine. Vous êtes diplômé ou justifié d'une expérience auprès d'un public fragile. Vous avez le permis B et êtes véhiculé. Retrouvez plus d'infos sur akifm.fr, rubrique emploi.
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1: Cussac, pour sa 10e édition, le concours national de chiens de berger sera accueilli au sein du château Lamotte Bergeron les samedis 12 et dimanche 13 septembre. En plus des concours, vous pourrez profiter d'un marché de créateurs et de différentes animations sur les deux jours. Entrée gratuite, plus d'informations directement auprès du concours.
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1: Nous retrouvons nos invités Marie et Barbara de la clinique mutualiste du Médoc qui sont à l'origine d'un outil numérique pour tous les parents. Bonjour à toutes les deux.
2: Bonjour.
3: Bonjour.
1: Dans la première partie d'émission, on a parlé globalement de Bassiste, de comment ce projet était né, de pourquoi, de comment est-ce qu'il était amené aussi à évoluer dans le futur. Mais si on revient sur le nom Bassiste, qu'est-ce que ça veut dire ?
2: Eh bien, Bassiste, ça veut dire Baby Assist, puisque c'est un outil qui vient assister les parents pour leur bébé de 0 à 6 ans.
1: Et du coup, si on rentre un peu plus en détail, là, on va dire dans le concret, quand on arrive sur la plateforme, déjà, il faut créer un compte.
2: Exactement. Déjà, quand on arrive sur la plateforme, il y a la possibilité donc de créer un compte. Avant même la possibilité de créer un compte, il faut savoir qu'il y a aussi un bouton qui vous renvoie automatiquement sur les services de secours, puisque parfois, lorsqu'il arrive une situation un petit peu complexe, on n'a pas le temps de se connecter, de créer des comptes, des choses comme ça. Vous appuyez et ça appelle automatiquement les services de secours. Sinon, vous créez un compte, vous faites votre première création de compte. En créant un compte, vous pouvez créer aussi des accès pour le coparent et pour les aidants que vous avez à votre disposition pour vous aider à prendre soin de vos enfants, comme par exemple les grands-parents, les assistantes maternelles, les crèches, à peu près tous les aidants qu'on peut imaginer des parents. Une fois que vous avez créé votre profil, on va dire votre profil famille, vous créez donc l'intérieur de votre famille avec vos différents enfants. En créant vos profils enfants, vous avez accès à toute une partie surveillance, plan de soins, outils administratifs autour de cet enfant. Et pour tout ce qui est outils famille, vous avez une partie éducation thérapeutique où là on explique tous les soins courants de l'enfant malade, typiquement comment réaliser un lavage de nez, comment prendre correctement la température de son enfant. Vous retrouvez une partie qui vous explique les maladies courantes de l'enfant, c'est quoi réellement une gastro-entérite, à quel moment je dois m'inquiéter, à quel moment je dois me rendre sur un service d'urgence ou non et qui je dois consulter. Vous retrouvez également dans cette partie enfant, une partie « Je dis quoi au docteur ?» C'est un bouton raccourci qui est à destination principalement des aidants. Quand vous appuyez dessus, en fait, ça vous permet d'avoir le résumé de cet enfant. C'est-à-dire que vous récupérez les allergies, le dernier poids, les antécédents et les traitements habituels. C'est en gros ce qui va intéresser les services médicaux ou le médecin généraliste quand la personne qui amène l'enfant ne connaît pas exactement le poids de l'enfant ou s'il a eu des allergies.
3: L'avantage aussi de cette fiche, c'est oui, destinée aux aidants, mais c'est aussi même pour les parents, parce que des fois, on est pris dans un tourbillon quand l'enfant est malade, et en fait, on note plein de choses sur des bouts de papier, et l'avantage en fait de cette fiche, c'est que du coup, ça résume un petit peu la situation. Du coup, quand on se présente, soit auprès de son médecin, ou auprès des services d'urgence, ça permet d'avoir une synthèse de tout ça de manière très précise. Donc c'est vraiment pour aider les parents ou les aidants en fait à mieux transmettre les informations importantes au moment où l'enfant va pas très bien.
1: Oui, parce que du coup, quand on crée l'enfant, on a vraiment beaucoup d'informations qu'on peut rentrer et qui permettent à tout un chacun de les retrouver facilement. Tous ceux qui ont un accès, comme ça, ils peuvent retrouver facilement les infos sans avoir à rechercher les antécédents, tous les petits détails auxquels on va pas forcément penser quand on va se retrouver face aux professionnels de santé.
2: Exactement. Typiquement, l'enfant est en vacances chez les grands-parents, il se fait mal, papy, mamie l'amènent aux urgences, ils n'ont pas d'autorisation parentale de soins parce qu'on n'a pas pensé à la faire avant de partir. Eh bien, avec Bassiste, vous pouvez y accéder facilement via l'outil numérique qui propose aux parents de remplir cette autorisation parentale de soins pour que les grands-parents qui ont accès aussi à la plateforme puissent la récupérer et faire soigner l'enfant sans difficulté administrative à l'accueil des services d'urgence.
1: Eh bien, merci beaucoup à toutes les deux. On se retrouvera demain pour continuer de parler de cet outil numérique Bassiste.
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1: C'est le grand jour, nous allons tout de suite à Jodignac et Loirac pour rencontrer Camille qui va remporter le séjour au Futuroscope. 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
2: Oui, bonjour.
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1: Bonjour à tous. C'est préoccupant, mais ce n'est hélas pas une surprise. La réaction du ministre de l'Éducation à l'enquête PISA 2025. Dans une interview au journal Le Monde, Édouard Geffray souligne que les résultats sont stables en sciences et en baisse en compréhension de l'écrit comme en mathématiques. Lui pointe la responsabilité des réseaux sociaux et le manque de mesures prises pour le collège. Notez que cette chute du niveau concerne tous les pays de l'OCDE. Les pays asiatiques occupent les premières places. Et Emmanuel Macron lui compte désormais sur l'Europe concernant l'interdiction des réseaux sociaux aux moins de 15 ans. Le président appelle dans une lettre l'Union européenne à les interdire après la censure de sa mesure par le Conseil constitutionnel. Il réaffirme aussi vouloir trouver une voie de passage cet automne par un texte législatif révisé au niveau national. Emmanuel Macron qui recevra les distributeurs de carburant demain matin. C'est l'Élysée qui l'annonce dans un contexte de reprise de la hausse des prix à la pompe suite à la reprise des tensions au Moyen-Orient. Deux des tableaux de Renoir volés ce matin ont été retrouvés. Un cambriolage a visé le musée de Cagnes-sur-Mer qui met à l'honneur le peintre français, là où il a vécu les dernières années de sa vie dans les Alpes-Maritimes. Les deux voleurs ont découpé quatre œuvres à la scie avant de s'enfuir après le déclenchement de l'alarme. Deux tableaux ont été retrouvés dans le parc du musée. Les cambrioleurs, eux, sont toujours recherchés. C'est une première depuis 2009. Deux espèces d'oiseaux ont été classées sous le statut d'espèce protégée en France, selon un arrêté publié aujourd'hui au journal officiel. Il s'agit du lagopède alpin et du grand tétra. Les deux oiseaux vont bénéficier d'un plan de protection sur 10 ans, indique la ministre de la Transition écologique Monique Barbu. Et puis on vient d'apprendre la mort d'Yves Brunier, connu pour avoir interprété Casimir dans l'émission culte L'île aux enfants dans les années 70. Ses enfants l'annoncent aujourd'hui et saluent son humour irrévérencieux et son impertinence poétique. Le marionnettiste avait 85 ans. Voilà ce que l'on peut retenir dans l'actualité de ce début d'après-midi. Bonne journée.

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1: Pour ces prochaines heures, le ciel restera couvert. La pluie commencera en fin d'après-midi et se poursuivra toute la soirée. Demain mercredi, les nuages s'évacueront lentement. Ils pourront donner encore quelques gouttes en matinée. En fin de journée, le ciel se dégagera totalement. Côté température, demain nous retrouverons des valeurs de saison. Au lever du jour, nous attendrons 12 à 15 degrés. En après-midi, les valeurs seront contenues avec 20 à 22 degrés. Demain, le soleil se lèvera à 7h34 et se couchera à 20h29. Nous perdrons 3 minutes d'ensoleillement. Sur le littoral, la marée sera haute à 4h01 et 16h17 avec des coefficients de 76 et 83. Elle sera basse à 9h47 et 22h20. Pour les jours suivants, la fin de semaine s'annonce calme et ensoleillée avec des températures qui resteront dans les normales saisonnières.
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1: J'ai sélectionné cette offre pour vous. À Saint-Sauveur, une entreprise de transport routier de marchandises recherche un conducteur super lourd. Vous devrez faire preuve de polyvalence et de réactivité en fonction des missions confiées. Vous vérifierez le chargement et les documents de transport et veillerez au bon état et à la propreté du véhicule. Vous avez obligatoirement le permis CE, la FIMO FCO et carte de conducteur à jour, ainsi qu'une expérience en super lourd. Ce contrat est proposé en CDI à 39 heures par semaine. Plus d'infos sur akifm.fr, rubrique emploi.
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1: Pauillac, les associations de la commune vous donnent rendez-vous au forum qui aura lieu samedi 12 septembre de 14h30 à 18h30 au COSEC. Sport, culture, loisirs, solidarité, environnement, jeunesse, découvrez votre prochaine activité pour l'année. Plus d'informations directement auprès de la mairie de Pauillac.
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1: Pour ces prochaines heures, le ciel restera couvert. La pluie commencera en fin d'après-midi et se poursuivra toute la soirée. Demain mercredi, les nuages s'évacueront lentement. Ils pourront donner encore quelques gouttes en matinée. En fin de journée, le ciel se dégagera totalement. Côté température, demain nous retrouverons des valeurs de saison. Au lever du jour, nous attendrons 12 à 15 degrés. En après-midi, les valeurs seront contenues avec 20 à 22 degrés. Demain, le soleil se lèvera à 7h34 et se couchera à 20h29. Nous perdrons 3 minutes d'ensoleillement. Sur le littoral, la marée sera haute à 4h01 et 16h17 avec des coefficients de 76 et 83. Elle sera basse à 9h47 et 22h20. Pour les jours suivants, la fin de semaine s'annonce calme et ensoleillée avec des températures qui resteront dans les normales saisonnières.
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1: J'ai sélectionné cette offre pour vous. À Vandaïs, un éco-artisan certifié Calibat RGE recrute un charpentier couvreur pour compléter son équipe. Vous réaliserez notamment la pose d'éléments de charpente et couverture, ainsi que le remplacement de chevrons dans le respect des règles de sécurité. Vous savez lire un plan et assembler des bois d'ossature. Ce poste est proposé en CDI à 35 heures par semaine, avec travail du lundi matin au vendredi midi. Si vous avez l'esprit d'équipe et que vous êtes autonome et réactif, postulez. Plus d'infos sur akifm.fr, rubrique emploi.
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1: Nous retrouvons notre invité Benoît de Chris Audition pour nous parler de son activité. Bonjour Benoît.
2: Bonjour Alexandre.
1: Alors dans la partie précédente avec Romain, vous nous aviez présenté Chris Audition de manière générale. Quand et comment ça s'était créé? En quoi ça consistait d'être une coopérative d'audioprothésistes indépendants? Si on en vient plus en détail sur ce métier d'audioprothésiste, déjà en quoi ça consiste et quel est le parcours pour le devenir?
2: Le métier d'audioprothésiste, on va, comme on avait dit, on va appareiller les gens quand ils ont une surdité. On a un rôle de prévenir la surdité en faisant des bouchons anti-bruit. On peut même faire des bouchons anti-haut pour les personnes qui peuvent avoir des otites. Et pour faire ce beau métier, on doit faire des études d'audioprothésiste qui se font en 3 ans. En France, il y a maintenant, il me semble, 10 d'écoles, puisque chaque année, il y en a de nouvelles qui ouvrent. Et c'est donc 3 ans avec beaucoup de stages. Ça, les stages, ce qui est bien, c'est vraiment omniprésent. Et dans l'émission précédente, on avait parlé de la pluridisciplinarité. Et là, c'est exactement le cas. On va dans des maisons de retraite, on va à l'hôpital, on va voir des ORL pour voir comment ça se passe. On va aussi en salle d'opération et on va aussi des orthophonistes, ce qui permet de mieux comprendre l'audition et le langage.
1: D'accord, donc vraiment des études qui permettent d'appréhender dans la globalité le monde de l'audition et du coup d'être le plus à même de conseiller ensuite justement quand on voit comment ça fonctionne tout autour, comment on s'inclut dans la chaîne.
2: Exactement, c'est exactement ça. J'aurais pas dit mieux.
1: Eh bien, merci beaucoup Benoît. On se retrouvera demain pour continuer de parler donc de Chris Audition.
2: Merci beaucoup.
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1: Bonjour à toutes, bonjour à tous. La mairie de Paris apporte son soutien et sa solidarité aux salariés de la Tour Eiffel évincés. Emmanuel Grégoire annonce l'ouverture de 2 enquêtes pour, dit-il, comprendre la chaîne de décision, une en interne et une autre de la ville de Paris. Cela fait suite à la mise à l'écart des femmes employées du monument lors de la visite d'une délégation religieuse hindoue samedi dernier. Décision absurde, inique et inacceptable pour l'élu socialiste. Les personnels des hôpitaux publics mobilisés, des manifestations d'emploi. Plusieurs villes, à Toulouse, à Clermont-Ferrand ou encore à Strasbourg, l'intersyndicale mène des actions symboliques pour dénoncer la mort silencieuse de l'hôpital et le mépris du gouvernement. Deuxième jour au procès de l'assassinat de Federico Martín Aramburu, ce rugbyman argentin abattu à Paris en mars 2022. Depuis ce matin, c'est la personnalité des 2 principaux accusés qui est évoquée à l'audience. Présentés comme meilleurs amis à l'époque des faits, ils sont revenus sur leur appartenance au GUD, le syndicat étudiant d'extrême droite depuis dissous. Le procès doit durer jusqu'au 25 septembre. Moins d'un an après celui du Louvre, le musée Renoir cambriolé. 2 voleurs sont entrés par effraction un peu avant 6h du matin dans le musée situé à Cagnes-sur-Mer, dans la dernière demeure du peintre. Ils ont découpé les pistons tenant 4 tableaux. 2 des œuvres ont été retrouvées, abandonnées dans leur fuite alors que la police municipale arrivait sur place 5 minutes après le déclenchement de l'alarme. Votre tension mérite toute votre attention. C'est le slogan de cette campagne de sensibilisation de l'assurance maladie qui va débuter en fin de semaine. 17 millions d'adultes sont concernés en France par l'hypertension artérielle, responsable de plus de 400 000 hospitalisations et de 55 000 décès chaque année. Et puis c'est lui qui se cachait dans le costume orange de Casimir. Yves Brunier est mort à 85 ans la semaine dernière. On l'a appris de sa famille à la mi-journée. Il avait créé ce personnage culte de l'émission de télé L'île aux enfants dans les années 70. On lui doit aussi le célèbre Footix, la mascotte de la Coupe du Monde 98. Bon après-midi.

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1: Pour ces prochaines heures, le ciel restera couvert. La pluie commencera en fin d'après-midi et se poursuivra toute la soirée. Demain mercredi, les nuages s'évacueront lentement. Ils pourront donner encore quelques gouttes en matinée. En fin de journée, le ciel se dégagera totalement. Côté température, demain nous retrouverons des valeurs de saison. Au lever du jour, nous attendrons 12 à 15 degrés. En après-midi, les valeurs seront contenues avec 20 à 22 degrés. Demain, le soleil se lèvera à 7h34 et se couchera à 20h29. Nous perdrons 3 minutes d'ensoleillement. Sur le littoral, la marée sera haute à 4h01 et 16h17 avec des coefficients de 76 et 83. Elle sera basse à 9h47 et 22h20. Pour les jours suivants, la fin de semaine s'annonce calme et ensoleillée avec des températures qui resteront dans les normales saisonnières.
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1: Envie de commencer la musique? Cette semaine, nous rencontrons 5 écoles du Médoc qui vous présentent leur structure. L'idée de cette émission n'est pas d'en dresser une liste exhaustive, mais de parler d'une partie de l'offre du territoire. Pour cette deuxième partie d'émission consacrée aux écoles de musique médocaines, nous recevrons Patricia de l'école de l'Istrac. Bonjour Patricia.
2: Bonjour.
1: Tout d'abord Patricia, est-ce que vous pouvez nous présenter l'école de musique de l'Istrac?
2: Alors, l'école de musique de l'Istrac est une école municipale qui existe depuis plus de 30 ans sur la commune et nous proposons des cours pour les enfants, les ados et les adultes tout au long de la semaine. Nous sommes affiliés à l'UDA 33, qui est une fédération nationale. Et nous avons donc des cursus de cours qui vont du premier au deuxième cycle.
1: D'accord, donc là on est sur une école, oui, qui étant affiliée à l'UDA, un cursus reconnu.
2: Voilà, ça.
1: Et du coup, si on se met sur l'offre de cours, les différentes choses qui sont proposées, qu'est-ce qu'on peut y retrouver dans cette école?
2: Nous avons des cours de guitare, de piano, de clarinette, de flûte traversière, de saxophone, batterie, chant individuel. Nous avons aussi des cours collectifs d'ateliers ou des cours de chorale. Et puis j'ai aussi de l'éveil musical pour les 5-6 ans et de la formation musicale donc par groupe de niveau qui va du premier au deuxième cycle.
1: D'accord, donc une offre assez large avec quand même pas mal d'instruments et ça s'adresse par exemple pour les instruments aussi bien pour les débutants que pour ceux qui en ont déjà fait?
2: Oui, nous accueillons tous les publics, donc ça commence à partir de 5 ans et puis après nous avons aussi des adultes qui s'y remettent ou qui commencent, des ados, voilà, tous les publics sont accueillis au sein de l'école.
1: Et cette école, où est-ce qu'elle est située à l'Istrac?
2: Alors, elle se situe à l'arrière de la salle socioculturelle de l'Istrac Médoc. C'est le même bâtiment et là, nous sommes à l'arrière du bâtiment. Nous avons des salles dédiées pour les cours de musique.
1: Et donc là, la rentrée vient tout juste de passer, mais du coup, il est toujours possible de s'inscrire sur les créneaux qui restent. Donc si jamais on est intéressé pour venir étudier la musique à l'Istrac, comment ça se passe?
2: Ils peuvent écrire à musique@listrac-medoc.fr ou alors téléphoner au 06 12 17 75 69 pour avoir de plus amples renseignements sur l'école de musique.
1: Et donc du coup, c'est vous le contact, Patricia, que les personnes auront au bout du fil.
2: C'est ça.
1: Eh bien, merci beaucoup, Patricia, d'avoir passé cette séquence avec nous.
2: Merci.
1: Nous nous retrouverons demain dans notre émission pour rencontrer Aurélie de l'école de musique de l'Espard.
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1: J'ai sélectionné cette offre pour vous. À l'Espar, une entreprise de maçonnerie générale neuf et rénovation recherche un manœuvre en bâtiment. Vous vous rendrez sur les chantiers avec le véhicule de l'entreprise. Le permis B est donc indispensable. Ce poste est proposé en CDD de 3 mois évolutifs à temps plein. Les paniers pour les repas du midi sont payés. Si vous avez déjà une première expérience en maçonnerie et que vous êtes motivé par ce domaine, postulez. Retrouvez plus d'infos sur cette offre sur akifm.fr, rubrique emploi.
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1: Pour ces prochaines heures, le ciel restera couvert. La pluie commencera en fin d'après-midi et se poursuivra toute la soirée. Demain mercredi, les nuages s'évacueront lentement. Ils pourront donner encore quelques gouttes en matinée. En fin de journée, le ciel se dégagera totalement. Côté température, demain nous retrouverons des valeurs de saison. Au lever du jour, nous attendrons 12 à 15 degrés. En après-midi, les valeurs seront contenues avec 20 à 22 degrés. Demain, le soleil se lèvera à 7h34 et se couchera à 20h29. Nous perdrons 3 minutes d'ensoleillement. Sur le littoral, la marée sera haute à 4h01 et 16h17 avec des coefficients de 76 et 83. Elle sera basse à 9h47 et 22h20. Pour les jours suivants, la fin de semaine s'annonce calme et ensoleillée avec des températures qui resteront dans les normales saisonnières.
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1: Voici une offre pour les pros de l'animation jeune. À Pauillac, la CDC Médoc Cœur de Presqu'île recrute un agent d'animation diplômé. Vous interviendrez auprès des 9-13 ans autour d'un projet innovant sur l'apprentissage de la citoyenneté, le vivre ensemble et l'engagement. Vous concevrez et animerez des activités et des actions avec les préadolescents. Vous avez une expérience auprès du public 9-13 ans et vous êtes autonome, créatif avec le sens du travail en équipe. Ce poste est proposé en CDD de 12 mois à temps plein. Plus d'infos sur akifm.fr, rubrique emploi.
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1: Bonsoir à tous. L'intersyndicale des pompiers demande au gouvernement de revoir sa copie. Le projet de loi dédié à la modernisation de la sécurité civile leur a été présenté aujourd'hui par le ministre de l'Intérieur, Laurent Nunez. Un catalogue de mesures, selon le porte-parole de l'intersyndicale, qui évoque un sentiment de mépris. Les pompiers débutent une grève aujourd'hui qui doit durer 6 semaines. Les renforts de police à Chambéry, annonce de la préfecture de Savoie après les incidents de la nuit dernière. On apprend cet après-midi que le jeune conducteur impliqué dans un refus d'obtempérer n'a pas survécu. Âgé d'une vingtaine d'années, il avait pris la fuite lors d'un contrôle de police. Des enquêtes sont ouvertes pour éclaircir les circonstances des faits. Quelle réponse après l'affaire Joël Lescouarnec, l'ex-chirurgien condamné pour 300 viols et agressions sexuelles. La mission flash de l'Assemblée nationale a rendu ses conclusions et pointe notamment des défaillances systémiques dans la prévention et la détection des infractions sexuelles commises par des professionnels de santé. Les rapporteurs formulent 27 recommandations, notamment la création d'une attestation d'honorabilité pour conditionner le recrutement et le maintien en poste des soignants. La France et 11 autres pays vont stopper leurs échanges commerciaux avec les colonies israéliennes. Le ministre des Affaires étrangères dénonce des niveaux sans précédent de violence dans ces territoires palestiniens occupés. Et Jean-Noël Barrot explique que la France ne veut pas soutenir par son commerce une situation qui menace la sécurité des Israéliens comme des Palestiniens. Deux des tableaux de Renoir volés ont été retrouvés. Un cambriolage a visé le musée de Cagnes-sur-Mer dans les Alpes-Maritimes tôt ce matin. Deux individus avaient dérobé 4 portraits du peintre avant de s'enfuir après le déclenchement de l'alarme. Ils sont toujours recherchés. Le préjudice est estimé entre 8 et 10 millions d'euros. Enfin, Ousmane Dembélé en lice pour décrocher un deuxième ballon d'or. Le joueur du PSG est dans la liste des 30 joueurs dévoilés cet après-midi. Autres Français retenus, Kylian Mbappé, Michael Olise, William Saliba et Dayo Upamecano. Le ballon d'or sera remis le 26 octobre. Bonne fin d'après-midi.

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1: Pour ces prochaines heures, le ciel restera couvert. La pluie commencera en fin d'après-midi et se poursuivra toute la soirée. Demain mercredi, les nuages s'évacueront lentement. Ils pourront donner encore quelques gouttes en matinée. En fin de journée, le ciel se dégagera totalement. Côté température, demain nous retrouverons des valeurs de saison. Au lever du jour, nous attendrons 12 à 15 degrés. En après-midi, les valeurs seront contenues avec 20 à 22 degrés. Demain, le soleil se lèvera à 7h34 et se couchera à 20h29. Nous perdrons 3 minutes d'ensoleillement. Sur le littoral, la marée sera haute à 4h01 et 16h17 avec des coefficients de 76 et 83. Elle sera basse à 9h47 et 22h20. Pour les jours suivants, la fin de semaine s'annonce calme et ensoleillée avec des températures qui resteront dans les normales saisonnières.
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1: J'ai sélectionné cette offre pour vous. À l'Espar, une entreprise recrute un ambulancier titulaire du diplôme d'état d'ambulancier. Vous réaliserez le transport sanitaire ou l'accompagnement de personnes vers les structures de soins selon les règles d'hygiène, de confort et de sécurité. Vous ne travaillerez pas de nuit ni de week-end. Ce poste est proposé en CDI à temps plein. Si vous avez le sens du service, que vous faites preuve d'empathie et que vous avez le permis B, postulez. Les débutants diplômés sont acceptés. Plus d'infos sur akifm.fr, rubrique emploi.
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1: Vendaïs Montalivet partait à la découverte des plantes comestibles en ville en compagnie de Laurence Desimoli lors d'une balade qui aura lieu samedi 12 septembre de 10h à midi à Montalivet. Une balade qui se terminera par un pique-nique veggie bio et zéro déchet. Informations et inscriptions auprès de l'Office du Tourisme.
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1: Bonsoir, bonsoir à toutes et tous. Un jeune homme est mort à Chambéry après un refus d'obtempérer qui a eu lieu la nuit dernière. Le procureur de la République de Savoie indique qu'une enquête de l'IGPN est en cours, mais qu'aucun élément ne permet d'imputer sa blessure par balle à un tiers ou aux policiers. Des incidents ont ensuite éclaté dans plusieurs quartiers. La préfecture annonce des renforts de police dès cette nuit. Les pompiers voient rouge. Les syndicats lancent une grève pour faire pression sur le projet de loi sur la sécurité civile. Présenté aujourd'hui à l'intersyndicale, elle a fait part de sa déception à sa sortie du ministère de l'Intérieur. Le préavis de grève est déposé jusqu'au 20 octobre. Le maire de Paris apporte son soutien et sa solidarité aux salariés de la Tour Eiffel évincés. Et Emmanuel Grégoire annonce l'ouverture de deux enquêtes, une en interne, une autre de la ville de Paris. Cela fait suite à la mise à l'écart des femmes employées du monument lors de la visite d'une délégation religieuse hindoue samedi dernier. Une décision absurde, inique et inacceptable pour le maire de Paris. Le premier ministre israélien dans la tourmente après une enquête sur le 7 octobre. Un livre à venir affirme que Benjamin Netanyahou avait été informé par le président des Émirats Arabes Unis des intentions du Hamas quelques jours avant l'attaque terroriste et qu'il n'aurait pas transmis l'information. Notez aussi que 12 pays dont la France appellent aujourd'hui à des sanctions commerciales pour dénoncer les colonies israéliennes situées en Cisjordanie. Le foot et le PSG remettent sa double couronne en jeu. Coup d'envoi ce soir de la première journée de la Ligue des Champions. Et c'est Lille, le premier club français en lice. Le LOSC entame la phase de Ligue par la réception du Betis Séville. Paris jouera demain contre Bratislava. Et puis il y aura 10 joueurs du PSG en lice pour le Ballon d'Or cette année. Il avait été remporté par Ousmane Dembélé l'an dernier. Côté français, dans la liste des 30 joueurs, on retrouve aussi Kylian Mbappé, Michael Olysee, William Saliba et Dayo Upamecano. Le vainqueur sera connu le 26 octobre prochain lors d'une cérémonie à Londres. Voilà ce que l'on pouvait retenir dans l'actualité de cette fin de journée. Bon début de soirée.

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1: Pour ces prochaines heures, le ciel restera couvert. La pluie commencera en fin d'après-midi et se poursuivra toute la soirée. Demain mercredi, les nuages s'évacueront lentement. Ils pourront donner encore quelques gouttes en matinée. En fin de journée, le ciel se dégagera totalement. Côté température, demain nous retrouverons des valeurs de saison. Au lever du jour, nous attendrons 12 à 15 degrés. En après-midi, les valeurs seront contenues avec 20 à 22 degrés. Demain, le soleil se lèvera à 7h34 et se couchera à 20h29. Nous perdrons 3 minutes d'ensoleillement. Sur le littoral, la marée sera haute à 4h01 et 16h17 avec des coefficients de 76 et 83. Elle sera basse à 9h47 et 22h20. Pour les jours suivants, la fin de semaine s'annonce calme et ensoleillée avec des températures qui resteront dans les normales saisonnières.
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1: Si vous êtes manuel et que vous cherchez un emploi, écoutez ça. À Carcan, une entreprise de construction recrute un ouvrier polyvalent du bâtiment. Vous aiderez sur les chantiers avec diverses tâches comme la petite maçonnerie, le bois, l'aménagement extérieur, le placo et autres. Vous ferez également de la manutention. Aucune expérience n'est requise. Vous êtes sérieux et soigné dans votre travail avec le permis B. Ce poste s'adapte à vos disponibilités. CDI, CDD ou même temps partiel. Pour en savoir davantage et postuler, rendez-vous sur AkiFM.fr, rubrique emploi.
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1: Vendée Montalivet, samedi 12 septembre, le collectif Truc relance son événement. Les icos sont dans la rue avec 4 scènes et 8 groupes qui se produiront dans Montalivet à partir de 20h. Du blues, du rock et de la folk qui vous seront proposés par les musiciens du collectif Truc et par des groupes invités.
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1: Bonsoir à tous. Emmanuel Grégoire annonce l'ouverture de deux enquêtes pour comprendre la chaîne de décision après la polémique à la Tour Eiffel. Une décision qui fait suite à la mise à l'écart des femmes employées du monument lors de la visite d'une délégation hindoue samedi dernier. Des faits absurdes et inacceptables pour le maire de Paris qui apporte son soutien et sa solidarité aux salariés. Que s'est-il passé à Chambéry? L'enquête se poursuit pour faire la lumière autour de la mort d'un homme la nuit dernière. Les premiers éléments de l'enquête annoncent que la victime aurait fait un refus d'obtempérer alors qu'elle était grièvement blessée. Le procureur de Chambéry annonçait en début d'après-midi que le conducteur avait succombé à ses blessures. Les enquêteurs se penchent également sur la piste d'un accident. Des violences urbaines ont eu lieu dans la soirée après le drame. Un centre social a été détruit. Le feu dans l'Aude est fixé, annonce des pompiers du département ce matin. L'incendie était actif depuis vendredi dernier autour de la commune de Puy-Lorin. 70 pompiers restent mobilisés pour éviter une reprise des flammes. 225 hectares sont partis en fumée. Dans l'actualité également, le trafic aérien fortement perturbé aujourd'hui dans les aéroports londoniens. Une panne technique a été détectée en raison d'une défaillance du prestataire du service de contrôle aérien. Conséquence, plus aucun avion ne pouvait décoller depuis les principaux aéroports de Gatwick et Heathrow. La presse britannique informe que des difficultés devraient durer au moins jusqu'à 19h. Les salariés du BHV Marais à Paris appelés à faire grève vendredi après-midi. Une décision communiquée aujourd'hui par l'intersyndicale pour défendre leurs avantages sociaux, notamment leur mutuelle collective menacée de suspension. La direction du BHV assure que ces questions seront réglées cette semaine. Et puis on termine avec le foot. La Ligue des Champions reprend ses droits ce soir. Première journée de la saison pour les clubs français, notamment pour Lille. Le LOSC reçoit le Betis Séville pour son premier match de la phase de Ligue. Coup d'envoi de la rencontre à 21h. Voilà pour l'essentiel de l'actualité. C'est la fin de cette édition. Très bon début de soirée à tous.

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1: Pour ces prochaines heures, le ciel restera couvert. La pluie commencera en fin d'après-midi et se poursuivra toute la soirée. Demain mercredi, les nuages s'évacueront lentement. Ils pourront donner encore quelques gouttes en matinée. En fin de journée, le ciel se dégagera totalement. Côté température, demain nous retrouverons des valeurs de saison. Au lever du jour, nous attendrons 12 à 15 degrés. En après-midi, les valeurs seront contenues avec 20 à 22 degrés. Demain, le soleil se lèvera à 7h34 et se couchera à 20h29. Nous perdrons 3 minutes d'ensoleillement. Sur le littoral, la marée sera haute à 4h01 et 16h17 avec des coefficients de 76 et 83. Elle sera basse à 9h47 et 22h20. Pour les jours suivants, la fin de semaine s'annonce calme et ensoleillée avec des températures qui resteront dans les normales saisonnières.
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1: Si vous êtes en création d'entreprise ou entrepreneur, écoutez ça. Le Salon des Entrepreneurs vous donne rendez-vous à Castelnau le vendredi 25 septembre de 9h à 12h30. Vous y retrouverez les institutions telles que la CCI, la CMA ou encore la Direction Générale des Finances Publiques. Des ateliers thématiques sont proposés sur la réussite des premiers mois ou la facturation électronique. Ce Salon de l'Entrepreneur, ce sera vendredi 25 septembre de 9h à 12h30 à la salle Moulin des Jalles à Castelnau. Plus d'infos sur akifm.fr, rubrique emploi.
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1: Saint-Christoly, le dernier marché gourmand de la saison aura finalement lieu vendredi 11 septembre à partir de 18h30 au port de Saint-Christoly. Vous y retrouverez l'animation musicale du groupe Disco Funk Polyester ainsi que le feu d'artifice initialement prévu. Plus d'informations auprès du comité des fêtes de la commune.
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1: Bonsoir à tous. Emmanuel Grégoire annonce l'ouverture de deux enquêtes pour comprendre la chaîne de décision après la polémique à la Tour Eiffel. Une décision qui fait suite à la mise à l'écart des femmes employées du monument lors de la visite d'une délégation hindoue samedi dernier. Des faits absurdes et inacceptables pour le maire de Paris qui apporte son soutien et sa solidarité aux salariés. Que s'est-il passé à Chambéry? L'enquête se poursuit pour faire la lumière autour de la mort d'un homme la nuit dernière. Les premiers éléments de l'enquête annoncent que la victime aurait fait un refus d'obtempérer alors qu'elle était grièvement blessée. Le procureur de Chambéry annonçait en début d'après-midi que le conducteur avait succombé à ses blessures. Les enquêteurs se penchent également sur la piste d'un accident. Des violences urbaines ont eu lieu dans la soirée après le drame. Un centre social a été détruit. Le feu dans l'Aude est fixé, annonce des pompiers du département ce matin. L'incendie était actif depuis vendredi dernier autour de la commune de Puy-Lorin. 70 pompiers restent mobilisés pour éviter une reprise des flammes. 225 hectares sont partis en fumée. Dans l'actualité également, le trafic aérien fortement perturbé aujourd'hui dans les aéroports londoniens. Une panne technique a été détectée en raison d'une défaillance du prestataire du service de contrôle aérien. Conséquence, plus aucun avion ne pouvait décoller depuis les principaux aéroports de Gatwick et Heathrow. La presse britannique informe que des difficultés devraient durer au moins jusqu'à 19h. Les salariés du BHV Marais à Paris appelés à faire grève vendredi après-midi. Une décision communiquée aujourd'hui par l'intersyndicale pour défendre leurs avantages sociaux, notamment leur mutuelle collective menacée de suspension. La direction du BHV assure que ces questions seront réglées cette semaine. Et puis on termine avec le foot, la Ligue des Champions reprend ses droits ce soir. Première journée de la saison pour les clubs français, notamment pour Lille. Le LOSC reçoit le Betis Séville pour son premier match de la phase de Ligue. Coup d'envoi de la rencontre à 21h. Voilà pour l'essentiel de l'actualité, c'est la fin de cette édition. Très bon début de soirée à tous.

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1: Pour ces prochaines heures, le ciel restera couvert. La pluie commencera en fin d'après-midi et se poursuivra toute la soirée. Demain mercredi, les nuages s'évacueront lentement. Ils pourront donner encore quelques gouttes en matinée. En fin de journée, le ciel se dégagera totalement. Côté température, demain nous retrouverons des valeurs de saison. Au lever du jour, nous attendrons 12 à 15 degrés. En après-midi, les valeurs seront contenues avec 20 à 22 degrés. Demain, le soleil se lèvera à 7h34 et se couchera à 20h29. Nous perdrons 3 minutes d'ensoleillement. Sur le littoral, la marée sera haute à 4h01 et 16h17 avec des coefficients de 76 et 83. Elle sera basse à 9h47 et 22h20. Pour les jours suivants, la fin de semaine s'annonce calme et ensoleillée avec des températures qui resteront dans les normales saisonnières.
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1: En reconversion ou en recherche de formation, ne manquez pas cet événement. 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Points d'information, orientation, formation ou encore immersion seront assurés par les partenaires. Sur place, des recruteurs et intervenants attendent vos CV. Ce carrefour des métiers du bois et de la forêt sera le vendredi 11 septembre de 10h à 16h à Carcan. Plus d'infos sur akifm.fr, rubrique emploi.
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1: Envie de commencer la musique? Cette semaine, nous rencontrons 5 écoles du Médoc qui vous présentent leur structure. L'idée de cette émission n'est pas d'en dresser une liste exhaustive, mais de parler d'une partie de l'offre du territoire. Pour cette deuxième partie d'émission consacrée aux écoles de musique médocaines, nous recevrons Patricia de l'école de l'Istrac. Bonjour Patricia.
2: Bonjour.
1: Tout d'abord Patricia, est-ce que vous pouvez nous présenter l'école de musique de l'Istrac?
2: Alors, l'école de musique de l'Istrac est une école municipale qui existe depuis plus de 30 ans sur la commune et nous proposons des cours pour les enfants, les ados et les adultes tout au long de la semaine. Nous sommes affiliés à l'UDA 33, qui est une fédération nationale. Et nous avons donc des cursus de cours qui vont du premier au deuxième cycle.
1: D'accord, donc là on est sur une école, oui, qui étant affiliée à l'UDA, un cursus reconnu.
2: Voilà, ça.
1: Et du coup, si on se met sur l'offre de cours, les différentes choses qui sont proposées, qu'est-ce qu'on peut y retrouver dans cette école?
2: Nous avons des cours de guitare, de piano, de clarinette, de flûte traversière, de saxophone, batterie, chant individuel. Nous avons aussi des cours collectifs d'atelier ou des cours de chorale. Et puis j'ai aussi de l'éveil musical pour les 5-6 ans et de la formation musicale donc par groupe de niveau qui va du premier au deuxième cycle.
1: D'accord, donc une offre assez large avec quand même pas mal d'instruments et ça s'adresse par exemple pour les instruments aussi bien pour les débutants que pour ceux qui en ont déjà fait?
2: Oui, oui, nous accueillons tous les publics, donc ça commence à partir de 5 ans et puis après nous avons aussi des adultes qui s'y remettent ou qui commencent, des ados, voilà, tous les publics sont accueillis au sein de l'école.
1: Et cette école, où est-ce qu'elle est située à l'Istrac?
2: Alors, elle se situe à l'arrière de la salle socioculturelle de l'Istrac Médoc. C'est le même bâtiment et là, nous sommes à l'arrière du bâtiment. Nous avons des salles dédiées pour les cours de musique.
1: Et donc là, la rentrée vient tout juste de passer, mais du coup, il est toujours possible de s'inscrire sur les créneaux qui restent. Donc, si jamais on est intéressé pour venir étudier la musique à l'Istrac, comment ça se passe?
2: Ils peuvent écrire à musique@listrac-medoc.fr ou alors téléphoner au 06 12 17 75 69 pour avoir de plus amples renseignements sur l'école de musique.
1: Et donc du coup, c'est vous le contact, Patricia, que les personnes auront au bout du fil.
2: C'est ça.
1: Eh bien, merci beaucoup, Patricia, d'avoir passé cette séquence avec nous.
2: Merci.
1: Nous nous retrouverons demain dans notre émission pour rencontrer Aurélie de l'école de musique de l'Espard.
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1: Nous retrouvons nos invités Marie et Barbara de la clinique mutualiste du Médoc qui sont à l'origine d'un outil numérique pour tous les parents. Bonjour à toutes les deux.
2: Bonjour.
3: Bonjour.
1: Dans la première partie d'émission, on a parlé globalement de Bassiste, de comment ce projet était né, de pourquoi, de comment est-ce qu'il était amené aussi à évoluer dans le futur. Mais si on revient sur le nom Bassiste, qu'est-ce que ça veut dire ?
2: Eh bien, Bassiste, ça veut dire Baby Assist, puisque c'est un outil qui vient assister les parents pour leur bébé de 0 à 6 ans.
1: Et du coup, si on rentre un peu plus en détail, là, on va dire dans le concret, quand on arrive sur la plateforme, déjà, il faut créer un compte.
2: Exactement. Déjà, quand on arrive sur la plateforme, il y a la possibilité donc de créer un compte. Avant même la possibilité de créer un compte, il faut savoir qu'il y a aussi un bouton qui vous renvoie automatiquement sur les services de secours, puisque parfois, lorsqu'il arrive une situation un petit peu complexe, on n'a pas le temps de se connecter, de créer des comptes, des choses comme ça. Vous appuyez et ça appelle automatiquement les services de secours. Sinon, vous créez un compte, vous faites votre première création de compte. En créant un compte, vous pouvez créer aussi des accès pour le coparent et pour les aidants que vous avez à votre disposition pour vous aider à prendre soin de vos enfants, comme par exemple les grands-parents, les assistantes maternelles, les crèches, à peu près tous les aidants qu'on peut imaginer des parents. Une fois que vous avez créé votre profil, on va dire votre profil famille, vous créez donc l'intérieur de votre famille avec vos différents enfants. En créant vos profils enfants, vous avez accès à toute une partie surveillance, plan de soins, outils administratifs autour de cet enfant. Et pour tout ce qui est outils famille, vous avez une partie éducation thérapeutique où là on explique tous les soins courants de l'enfant malade, typiquement comment réaliser un lavage de nez, comment prendre correctement la température de son enfant. Vous retrouvez une partie qui vous explique les maladies courantes de l'enfant, c'est quoi réellement une gastro-entérite, à quel moment je dois m'inquiéter, à quel moment je dois me rendre sur un service d'urgence ou non et qui je dois consulter. Vous retrouvez également dans cette partie enfant, une partie « Je dis quoi au docteur ?» C'est un bouton raccourci qui est à destination principalement des aidants. Quand vous appuyez dessus, en fait, ça vous permet d'avoir le résumé de cet enfant. C'est-à-dire que vous récupérez les allergies, le dernier poids, les antécédents et les traitements habituels. C'est en gros ce qui va intéresser les services médicaux ou le médecin généraliste quand la personne qui amène l'enfant ne connaît pas exactement le poids de l'enfant ou s'il a eu des allergies.
3: L'avantage aussi de cette fiche, c'est oui, destinée aux aidants, mais c'est aussi même pour les parents, parce que des fois, on est pris dans un tourbillon quand l'enfant est malade, et en fait, on note plein de choses sur des bouts de papier, et l'avantage en fait de cette fiche, c'est que du coup, ça résume un petit peu la situation. Du coup, quand on se présente, soit auprès de son médecin, ou auprès des services d'urgence, ça permet d'avoir une synthèse de tout ça de manière très précise. Donc c'est vraiment pour aider les parents ou les aidants en fait à mieux transmettre les informations importantes au moment où l'enfant va pas très bien.
1: Oui, parce que du coup, quand on crée l'enfant, on a vraiment beaucoup d'informations qu'on peut rentrer et qui permettent à tout un chacun de les retrouver facilement. Tous ceux qui ont un accès, comme ça, ils peuvent retrouver facilement les infos sans avoir à rechercher les antécédents, tous les petits détails auxquels on va pas forcément penser quand on va se retrouver face aux professionnels de santé.
2: Exactement. Typiquement, l'enfant est en vacances chez les grands-parents, il se fait mal, papy, mamie l'amènent aux urgences, ils n'ont pas d'autorisation parentale de soins parce qu'on n'a pas pensé à la faire avant de partir. Eh bien, avec Bassiste, vous pouvez y accéder facilement via l'outil numérique qui propose aux parents de remplir cette autorisation parentale de soins pour que les grands-parents qui ont accès aussi à la plateforme puissent la récupérer et faire soigner l'enfant sans difficulté administrative à l'accueil des services d'urgence.
1: Eh bien, merci beaucoup à toutes les deux. On se retrouvera demain pour continuer de parler de cet outil numérique Bassiste.
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1: Nous retrouvons notre invité Benoît de Chris Audition pour nous parler de son activité. Bonjour Benoît.
2: Bonjour Alexandre.
1: Alors dans la partie précédente avec Romain, vous nous aviez présenté Chris Audition de manière générale. Quand et comment ça s'était créé? En quoi ça consistait d'être une coopérative d'audioprothésistes indépendants? Si on en vient plus en détail sur ce métier d'audioprothésiste, déjà en quoi ça consiste et quel est le parcours pour le devenir?
2: Le métier d'audioprothésiste, on va, comme on avait dit, on va appareiller les gens quand ils ont une surdité. On a un rôle de prévenir la surdité en faisant des bouchons anti-bruit.

0: On va voir des ORL pour voir comment ça se passe. On va aussi en salle d'opération. Et on voit aussi des orthophonistes, ce qui permet de mieux comprendre l'audition et le langage.
1: D'accord, donc vraiment des études qui permettent d'appréhender dans la globalité le monde de l'audition et du coup d'être le plus à même de conseiller ensuite justement quand on voit comment ça fonctionne tout autour, comment on s'inclut dans la chaîne.
0: Exactement, c'est exactement ça, j'aurais pas dit mieux.
1: Eh bien merci beaucoup Benoît, on se retrouvera demain pour continuer de parler donc de Chris Audition.
0: Merci beaucoup.
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